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0: Regard sur les transmissions, une série de témoignages de cédants et de cédantes agricoles. Épisode 2. Une page se tourne. Dans ce deuxième épisode, Marie-Pierre et Didier racontent l'histoire de cette ferme familiale qui est restée dans la famille jusqu'à aujourd'hui. Transmettre une ferme, c'est aussi transmettre l'héritage de nos parents, nos grands-parents, ce qui nous a construits, nos frottements et nos évolutions. Pour des éleveurs, c'est aussi transmettre une partie de soi en se séparant de son troupeau. Dans ces circonstances, comment faciliter la transmission d'une ferme, parfois conséquente, en termes de surface, de bâtiments et de matériel? Comment soutenir les éventuels repreneurs? Comment trouver des outils qui rendront possible la transmission? La transmission, c'est toute une aventure.
1: Mon histoire, c'est l'histoire de mes parents, qui étaient agriculteurs, tous les deux. Et puis, il fallait quelqu'un qui prenne, bien sûr, la suite. Mais que ce fut une expérience, il a fallu faire l'école agricole et tout. Et voilà. J'ai vécu d'autres choses, j'ai fait beaucoup de sport et j'ai eu la chance d'aller au rugby à Brioude. Et vu que j'étais pas trop mauvais, ils voulaient m'embaucher, quoi. Mais bon, mon père ayant des difficultés, des problèmes de santé, j'ai pris la suite, quoi, voilà. En 1987, mon père faisait un petit peu de viande, des génisses de Pâques, comme on appelait. Après, moi, j'ai continué. Bon, il ne faisait pas d'ensilage. Moi, j'ai amélioré, j'ai fait de l'ensilage. J'ai fait du maïs, sorti de l'école agricole. On nous bourre le chou sur les engrais, les désherbants. Et vas-y, il faut produire. Voilà. Puis, j'ai fait quelques bâtiments. J'ai investi dans le matériel et tout. Voilà. J'ai toujours fait, mais toujours du lait. Toujours, ça tombe tous les mois. C'est une paye qui tombe tous les mois, voilà.
2: Moi, je suis arrivée en novembre 2006. Et après, bon, moi, je travaillais à l'extérieur, notamment sur Issoir. Et en 2007, Didier m'a proposé de le rejoindre sur l'exploitation pour être conjoint collaborateur. Et donc, depuis 2007, je suis donc ici. N'ayant fait aucune école d'agriculture, j'avais ce que c'était un agriculteur, je savais les bases, mais bon, j'avais jamais travaillé vraiment sur une exploitation. Donc il a fallu que je me forme sur le tas. Il y a toute la partie, il n'y a pas que la partie pratique, il y a toute la partie gestion, papier, etc. Donc il a bien fallu que je me forme un peu. Moi, j'ai plus d'approche vers les animaux que vers les cultures. J'aime beaucoup les animaux, donc il y a déjà un lien. Et puis bon, je suis un petit peu focalisée sur le bien-être animal, sur la prévention des maladies, sur l'homéopathie, et puis maintenant un petit peu la communication animale.
1: L'arrêt des quotas, c'était un déclic dans beaucoup d'exploitations. Il fallait, pour gagner pareil, il fallait produire plus. Moi, c'est vrai qu'on me dit faut travailler plus pour gagner pareil. Je me suis dit, c'est pas normal.
2: Tout le monde.
1: Et il y a 12 ans, il y a la laiterie est passée nous voir et chercher des producteurs qui voulaient se lancer dans le bio. Voilà. J'ai arrêté de faire de la viande, des génisses de viande. Et je suis parti faire du lait bio. Ça a été un changement total, parce qu'il a fallu faire des formations, c'est là et tout, sur la vie du sol, parce qu'autrefois, on ne parlait pas tant de vie du sol que ça. Tandis que là, il faut faire des rotations, il faut regarder son sol, comment il réagit par rapport aux céréales, aux luzernes ou aux trèfles violets, voilà. Après, j'ai arrêté de faire du maïs. Quand on passe en bio, il n'y a plus de désherbants, il n'y a plus d'engrais. Et après, quand tu donnes du maïs, il faut complémenter. Complémenter, il faut acheter du tourteau. Et tourteau en bio, c'est des sommes extraordinaires. Hein. Déjà, il n'y en a pas beaucoup. Il y a le problème, maïs, il faut de l'eau, il faudra arroser. Il y a le problème du gibier, les sangliers adorent ça aussi. Voilà, il y a énormément. Et puis un maïs coûte cher aussi, coûte cher à produire. Les semences sont chères, voilà, et tout, ouais. Et personnellement, les vaches ne s'en portent pas plus mal. Elles ont donné autant de lait, sans maïs, autant de matière grasse. Après, c'est une autre gestion de l'herbe des terrains. Voilà, c'est une autre gestion. C'est le métier de l'agriculteur qui ressort. C'est l'agriculture, la vraie, qui revient là.
2: Peut-être la difficulté quand on passe à un bio, c'est qu'on se dit qu'il faut être autonome, parce que bah, tout est un peu plus cher. Il faut quand même dire que les deux premières années sont quand même difficiles, parce qu'on ne connaît pas la réaction, on peut parler de réaction du terrain, enfin des sols, on ne sait pas où on va en fait. Hein. C'est qu'au bout de 2-3 ans qu'on sait gérer la vie du sol, tel terrain, on va pouvoir semer de l'herbe, etc. Et après, ça roule tout seul hein, en fait. Donc il faut aussi chercher l'autonomie et puis l'atteindre. En fait, là, on l'a atteint. Donc, depuis très longtemps, on a atteint l'autonomie sur la ferme.
1: Donc, voilà. On est très contents, parce que ça marche très bien. Et bon, après, c'est une autre agriculture. Et avec le bio, on gagne... On a gagné... Oui, si. Bon, je ne vais pas honte à le dire. On n'a pas fait faillite. On a bien gagné toute notre vie. Bon, ça m'a permis d'arrêter de faire des bêtes de viande. Quoi, voilà. C'est une autre gestion. Mais bon, le bonheur se passe par là, c'est bien.
2: L'approche des bêtes, des vaches, quand on élève, c'est facile parce qu'on les a de la naissance, on les apprivoise. Bon, après, les petites génisses, quand il faut les emmener au pré, on prend le temps. Alors, on prend du temps, c'est sûr, mais on les emmène comme ça, elles ont l'habitude de suivre. Et là, tout le troupeau, ça nous suit. Enfin, tout le monde nous suit, mais comme si on avait nos chiens, en fait. On n'a pas besoin de bâton, on n'a pas besoin de rien. En fait, elles sont... Voilà, on les appelle, elles viennent. Après, effectivement, le travail en amont est peut-être un petit peu plus long, quoi. Bon, quand elles sont petites, c'est là qu'il faut éduquer, qu'il faut dire, allez, on y va. On va passer une demi-heure, peut-être une heure, pour que les apprendre à suivre. Mais bon, c'est du temps aussi gagné plus tard, quoi.
1: C'est vrai qu'on n'a pas sélectionné sur vraiment la quantité de lait. On a toujours sélectionné sur des vaches rustiques, avec de la bonne qualité de lait, qualité en matière grasse, topotéique, voilà. C'est vrai que les vaches, nous autres, marchent tous les jours, voilà. Les prés ne sont pas tous autour de la ferme. Et on a sélectionné sur ça, sur une bonne aptitude à la marche, voilà. Et ça, c'est toute cette sélection qu'on a fait depuis de nombreuses années, quoi. Ça ne se fait pas en 10 ans, c'est sur 40 ans.
2: Il y a quelques années, on avait des limousines, on en avait 3. Et en fait, on a une limousine qui avait les dans le pré. Du coup, quand on a été chercher le troupeau, on a dit, on va la laisser tranquille avec son veau. Et puis, on va aller chercher une remorque, le petit veau et tout ça. Et en fait, c'était extraordinaire, c'est qu'en fait, les deux vaches limousines se sont mis entre le veau et elles ont ramené le petit veau ici. C'était très, très chouette, en fait. Et elles le protégeaient, en fait. Et il n'y en avait pas une qui avançait plus vite que l'autre. C'était vraiment... Ça a été extraordinaire. Ça fait partie des choses... on se dit, c'est super, quoi. Il y avait Anatole aussi, mais on n'a pas pu le garder. On avait...
1: C'était au moment où la transition, qu'on passait en bio. Ouais. Je faisais encore de la viande. Et, j'avais un bœuf, un croisé salaire, immense, mais gentil comme un agneau. Et on avait eu cherché, on connaissait un peu quelqu'un là qui faisait du... De l'attelage de bœuf. Mais bon, il n'a pas pu le prendre. Parce que après... Il était typé salaire. Et il faisait près de 2 mètres au garrot, il était immense.
2: Mais par contre, il était...
1: gentil, on l'appelait Anatole, et quand on l'appelait, il venait là, pouf, pouf, pouf.
2: Il nous suivait vraiment comme un petit chien, c'était vraiment... Enfin, il y a eu des moments très très chouettes avec les animaux, quoi. C'est vraiment... C'est extraordinaire quand il peut se passer des choses magiques comme ça, quoi.
1: Ben, quand on les aime, ils le savent, hein. Ils le rendent. Personnellement, ça serait dommage que ça s'arrête comme ça, quoi. Voilà. On ne peut pas travailler jusqu'à 90 ans. Hein. Non. Il faut laisser un peu la place aux jeunes qui
2: voudraient bien.
1: Il y a pas mal de jeunes qui sont motivés, ouais. Si, mais après, bon, ça va être les moyens. Mais enfin, après, moi, on trouvera des solutions, je pense, pour transmettre, voilà.
2: Parce que il peut y avoir plein de jeunes qui veulent acheter, mais s'ils ne peuvent pas le faire, ou s'ils s'endettent pendant 20 ans ou 30 ans, c'est quand même un problème, quoi. Acheter une ferme, c'est compliqué, parce que ça coûte cher. Ça peut freiner beaucoup de monde, quoi, enfin... C'est quand même dommage que dans nos campagnes, on parte à l'agrandissement. Parce que c'est des agriculteurs qui ont 300 ou 200 hectares. Et en fait, c'est un petit peu, moi je trouve que c'est un petit peu bête de ne pas garder les petites exploitations, les petits troupeaux, le bien-être animal, enfin tout ce qu'on a pu construire. Voilà, et par ici, c'est quand même l'agrandissement qui prime, quoi. Et ça serait, c'est vrai que ça serait très chouette si on pouvait installer quelqu'un, et voilà, enfin. Pas à moindre coût, parce que c'est pas, ça peut pas être, mais avec des concessions, avec des allègements, je sais pas, moi, enfin, voilà. C'est pour ça que si quelqu'un s'installe et ils veulent la maison, on est prêt à... De toute façon, il n'est pas bon de rester sur une exploitation quand on a transmis. Et parce que c'est une gêne pour les deux parties.
1: Il y a deux jeunes qui voudraient partir sur la transformation, garder le même troupeau et faire la transformation.
2: En bio.
1: En bio, bien sûr. Ouais, ouais.
2: Donc, ça serait bien.
1: Ouais, une cinquantaine d'hectares avec, si ça les intéresse, le matériel, les animaux, voilà. La maison, parce qu'il faut bien se loger. La génétique qu'on a apportée, déjà, ça plaît très bien aux personnes, quoi, voilà. C'est vrai que la rusticité, la qualité du lait, ouais, c'est déjà bien. Déjà, pour transformer du lait, c'est ça. Alors déjà, c'est une bonne chose, déjà. Voilà. Ça veut dire que je n'ai pas trop mal travaillé.
2: Mais après, il faut qu'elles fassent leur étude, qu'elles voient le financement et tout. Après, on est prêt quand même à faire des concessions. Il faut quand même dire qu'on ne va pas assommer. Il y a peut-être des différentes façons de faire. Soit vendre tout, soit oui. Terre de lien, soit location, soit enfin. On essaie de voir ce qui serait le plus juste pour qu'elle puisse s'installer, quoi. Mais on se pose 1000 questions aussi. Comment, pourquoi, enfin comment ça va se faire? Est-ce qu'il y aura des... Voilà. Est-ce qu'il y aura quelqu'un? Comment ça va se passer? Après, y a toujours une appréhension de dire notre troupeau, si c'est notre troupeau qui est repris... Est-ce qu'il va être bien? Est-ce que... Voilà, il y a plein de... il y a 1000 questions qui se posent quand même. Dans la tête, ça fusionne. Après, faut faire confiance aussi aux repreneurs, quoi. Ce qui est normal. Ils auront une façon différente de travailler, ils auront d'autres réflexions, ils peuvent amener un plus, Après, l'idéal, dans l'idéal, ça serait aussi de prendre quelqu'un en parrainage. Dire, ben voilà, nous on fait comme ça, mais comment vous feriez-vous? Comment, voilà, un échange pendant 6 mois, 1 an, parrainer, dire voilà, nous on fait comme ça, mais peut-être qu'on peut améliorer un truc, peut-être qu'on peut faire autrement. La solution du parrainage est quand même une bonne idée, je pense. Enfin, ça serait super. Puis bon, quand il y a parrainage, on peut se dire, eh ben, pendant 2 jours, on laisse faire la personne, voir comment ça se passe. C'est aussi un petit peu lâcher prise, tout doucement.
1: Oui. Ben, déjà connaître un peu tous les terrains, ouais. Il y en a qui sont très bons, d'autres un peu moins, voilà. Ouais. De visu comme ça, tout est beau, tout est joli, mais après il faut rentrer dans le vif du sujet, quoi, voilà, comme on dit.
2: Puis ça apprend à se connaître aussi. Mmh. On apprend à travailler ensemble, on transmet voilà, notre savoir, mais vice-versa en fait, et tout. Enfin, moi je pense que ça peut être très sympa à faire. Après, bah, faut pas que les gens qui veulent s'installer se disent être agriculteur, ça va être le bagne toute sa vie, parce que bon, il va falloir travailler tout le temps. Non, enfin, faut voir aussi que bon, il y a une partie du travail, mais il n'y a pas que le travail. Il y a aussi, on a du temps pour soi, on peut gagner sa vie, on peut. Enfin, voilà. Enfin, je pense qu'il faut quand même leur dire que tout ça, quoi. Ça va pas être travailler H24, ça va pas être je galère au niveau financier. Enfin, la vie d'un agriculteur à notre époque est tout à fait normale. Peut-être pas comme un salarié, mais enfin, maintenant il y a les services de remplacement, les gens peuvent partir en vacances. Enfin, il y a quand même plein de moyens qui sont mis en place pour qu'il y ait une vie normale, quoi.
1: Des fois, il y a des mauvais moments, on peut se décourager. Mais il y en a tellement de bons. Parce que après, agriculteur, c'est nourrir les gens. Je ne sais pas, il y a beaucoup de gens qui l'ont oublié, ça, beaucoup de personnes. C'est l'agriculture qui nourrit la population. Et ça, je pense qu'il faut en être fier.
2: Après, c'est quand même un beau métier. Parce que c'est la nature, c'est la terre, c'est la vie. Enfin, c'est quand même quelque chose de beau, quoi. Enfin, voilà. Puis il ne faut pas le voir. Faut le voir avec une passion. Et voilà, que c'est un beau métier. On aurait eu des enfants ou on aurait la suite derrière. Ça ne veut pas dire qu'ils aient repris la ferme. Hein. Y a des exploitants qui ont des enfants et les enfants, ils partent ailleurs. Hein. Après, on peut comprendre que Didier, ça lui fait mal au cœur. Parce que c'est sa vie, c'est une grande page de sa vie qui va se tourner. Mais que faire, quoi? Enfin, à un moment donné, la décision, il va bien falloir, faut la prendre, quoi. Et si justement, au contraire, si cette ferme, elle revit, c'est quand même, vaut mieux quand même qu'elle revive qu'elle se ferme complètement. Parce que rester ici à la retraite sans animaux, mais ça va être terrible, quoi. Enfin, voir des bâtiments complètement vides, mais je pense que c'est encore pire que de transmettre et puis d'avoir une autre vie. Enfin, moi, je le vois comme ça. Après, effectivement, il va y avoir, ça va être compliqué, mais dans la vie, faut tourner la page. Et l'inconnu fait toujours peur. Ou pas.
0: 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Merci à Marie-Pierre Sébastano et Didier Cole pour leur témoignage. 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

0: faut savoir que dans le vocabulaire local, le chira, ça veut dire un tas de pierres. Et effectivement, la réalité géologique de cette parcelle fait que en sous-sol, il y a un petit peu de terre arable, et puis tout de suite, on est pas mal confronté à la roche-mère assez rapidement. Hein. Et ben, c'est le moment de la taille. Hein. Taille tout, taille tard, rien de nouveau à la taille de Mars. Donc surtout les plantiers comme ça, là, mais bon, plantiers, la vigne a déjà 5 ans cette année, mais bon, elle est toujours en formation. Ah ben, on élimine durant la période végétative de la vigne. Et un certain nombre de rameaux poussent hein, sur les bourgeons qu'on a laissés de la taille précédente. Donc environ entre 10 et 12 bourgeons. Sur ces 12 bourgeons, on n'a plus besoin que de 3, nous. Donc on va évacuer tout le reste.
1: Alors bonjour, Guy Bonan, vigneron, Saint-Maurice-sur-d'Arguère, 69 dans le Rhône donc. Moi je suis installé depuis 1991, spécialisé dans la viticulture, donc je suis vigneron depuis voilà, une petite trentaine d'années.
0: Coteau du Lyonnais Sud, hein. Donc on est juste en face du Pilat. On ne fait pas partie de l'appellation des Coteaux du Lyonnais parce qu'on est justement rattaché à la vallée du Rhône. Donc exactement, plateau morlantais, juste à la bascule avant de redescendre sur Rive de Gier. Donc de la vigne, évidemment, autrefois beaucoup plus qu'aujourd'hui même. Parce que c'était une vocation d'alimenter la vallée sidérurgique et minière en boisson. Les vins ne se ressemblent pas, nous on fait des vins quand même de paysans, hein, c'est des petites structures. Certains appellent ça artisan, moi j'aime bien appeler ça paysan, puisqu'on est quand même aux manettes. Depuis la production de la matière première jusqu'à l'élaboration du produit fini. La taille, hein, c'est vraiment un travail de longue haleine. On a attaqué le 17 ou 18 novembre cette année, 18 novembre je crois, et au final, on va plutôt finir fin mars, début avril avec les plantiers de 2019. Qu'on taille vraiment, même après débourrement, pour retarder un petit peu la pousse et au final s'assurer qu'il ne soit pas trop sensible au gel de printemps.
1: On sent que la climatologie est un peu plus caractérielle, ouais. Sud-ouest lyonnais, la gelée, on l'a connue pardon, en 1991, en 2003 dans une moindre mesure, et puis là on a attendu 2017 pour vraiment avoir connu, durant ma carrière, c'est l'année où la plus sévère en termes de gel. Donc on ne peut pas dire que il faudra être vraiment attentif aux années qui arrivent, mais pour l'instant on n'a pas trop d'inquiétude majeure à ce niveau-là, mais c'est vrai que ça nous questionne. Bah, le stress hydrique pour la plante, c'est avéré. Hein. Pour ma culture, on pêchait peut-être plutôt par le passé par un manque d'aboutissement de maturité. Et voilà, enfin, en tout cas, c'est ce à quoi on s'engage. C'était notre cheval de bataille de faire attention qu'on ait la maturité phénolique avant de récolter. Aujourd'hui, on a au moins plus ce souci-là. Dans un premier temps, on accueillait plutôt très favorablement ces années un peu plus solaires. C'est vrai que c'est inquiétant parfois aussi quand on voit qu'au final, les vignes commencent à marquer le coup. Et voilà, c'est plutôt, on a plus peur des incidents climatiques qui ont l'air de se rapprocher les uns des autres et d'être à répétition. Ce qui fait qu'entre les gelées, les accidents d'orage estivaux avec la grêle.
0: On a fait quelques tisanes de plantes qui sont reconnues, enfin voilà. Recommandé, on va dire, dans notre réseau pour apaiser le stress hydrique en période estivale. Donc camomille matricaire et achillée millefeuille la nuit, parce que j'espère que l'estomac de la feuille recommence à pouvoir accepter l'arrivée de l'humidité. Donc c'est vraiment une tisane, c'est voilà, à dose homéopathique. Et puis après, on pense que ça aide. Ça aide à passer ces caps de stress hydrique, de sécheresse un peu trop présente d'année en année. Sécheresse ne veut pas dire millésime exceptionnel à chaque fois. Si le process de maturation est bloqué par un manque d'eau pour la plante, surtout en juillet et août. T'as vu que les bourgeons débourrent déjà pas mal, hein. Ouais. Ça dépend, mais c'est très variable, mais donc pas les, surtout pas les. Pas les... Ouais, pas les accrocher, pas c'est bien entre les mains. Là, trop bas, ça me fait monter trop bas plus inversion. Donc on est d'accord.
2: Ouais, ouais.
0: Moi je prends ça en face, ou alors je laisse un deuxième petit bourgeon qui est derrière, mais là j'ai mon courson. Okay. Je calcule plus où c'était l'année passée puisqu'il n'y a pas le matos qu'il faut.
1: Alors nous, au départ, on cultivait quasiment deux cépages, la Syrah et le Gamay. Après, on s'est mis à vouloir produire du blanc, donc on a introduit le Viognier en 1992, donc c'était quasiment au début de mon activité. Et puis on a pas mal développé, on a d'autres cépages de blanc, et puis au final, on s'est quand même intéressé depuis une quinzaine d'années aux cépages anciens, temps écartés de la production au niveau local. Donc ces cépages autochtones, et bien on est en train de les réhabiliter et au final, c'est des cépages, la plupart du temps, qui avaient peut-être été écartés par le fait qu'ils, notamment, ils ne faisaient pas tellement de gros degrés. Donc ça vient contrebalancer l'effet actuel dû au réchauffement climatique, aux maturations de plus en plus fulgurantes. Voilà.
0: Nous, particulièrement, on avait retrouvé des écrits d'un certain Rougier, de la Société d'horticulture de Saint-Étienne, qui datait de fin 19e, il avait fait un inventaire de tout ce qui était produit dans la vallée du Gier et cultivé comme cépage. Donc il y avait un nombre assez considérable de différents cépages et puis il y avait les cépages classiques qu'on connaît bien aujourd'hui et puis d'autres plus qui se faisaient plus discrets et donc notamment le Morne à Noir, le Chouchillon, la Rousse du Gier. Et du Reza, voilà, le Bia Blanc. Prenons l'exemple du Morne à Noir. Donc ils sont assez tardifs. Donc on parlait des années un peu trop chaleureuses qui faisaient des vins à gros degrés. Le Morne à Noir, lui, il a la particularité de se bloquer autour de 12 degrés. Donc ça fait des vins plus légers.
1: J'ai fait le choix de passer en agriculture biologique et avec option biodynamie. Quoi qu'on en dise, on nous offre des outils assez concrets pour diminuer les doses donc des sels principaux qu'on utilise en agriculture biologique, que ce soit le soufre ou le cuivre, par le biais de l'utilisation de tisanes de plantes. On fait attention à l'influence de la Lune et du cosmos en général sur ce qui est vie sur Terre, et ça nous aide vraiment à intervenir ou pas justement en fonction des jours sur le calendrier lunaire, etc. Et on s'en sort bien grâce à ça. Si on veut résumer la biodynamie, c'est quand même un petit peu de l'homéopathie pour ma culture, en l'occurrence une plante également. Sans parler de la qualité du produit, pour nous, pour notre temps de travail, on est beaucoup plus serein dorénavant, quoi. Serein dans le sens où on a bien moins besoin d'intervenir. On sait qu'en cas de coup dur, on va pouvoir intervenir de telle ou telle façon sur la plante pour l'apaiser après, par exemple, un coup de grêle. Voilà. Le gel également, on peut peut-être influencer de sorte. Et puis, ça ne coûte pas cher. Donc, par ce biais-là, le fait d'avoir des petits outils faciles d'accès, finalement, et qui ont montré leurs résultats. Donc, en tout cas, voilà, on le vit plutôt bien. Alors moi, j'ai toujours embauché des saisonniers. on sent que une recrudescence de personnes qui souhaitent s'orienter sur l'agriculture. Enfin, travailler dans le domaine de l'agriculture et puis également en viticulture. Et au final, eh ben, y a pas mal de personnes dans la tranche d'âge d'aujourd'hui qui ont une trentaine qui savent nous trouver, même sans qu'on fasse énormément de publicité, quoi. Il faut prendre tout ce qui vient. Et puis ce qu'on voit souvent, c'est que dans le monde, dans le cadre pour les reprises et les successions, c'est pas toujours dans le cadre familial qu'on arrive à trouver des repreneurs, mais c'est pas, voilà, c'est peut-être même pas plus mal. Il faut surtout pas, autrefois on était désigné, c'est pas trop mon cas, moi j'ai fait le choix, mais il y a oui, jusqu'à ma génération, on était quasiment désigné pour assurer la reprise de la pérennité de la ferme. Aujourd'hui, c'est plus le cas. Les enfants s'affirment, ils ont envie de s'épanouir. S'ils n'ont pas la passion dans un autre métier, ça se respecte. Et puis, parallèlement, on a beaucoup. Ce qui est intéressant, c'est qu'on voit qu'il y a beaucoup de personnes qui veulent revenir à la terre. Alors, avec leur formule à eux, et puis c'est respectable. Voilà. Bon, on peut parler de la permaculture, on peut parler de la polyculture, tout simplement, voire de la pluriactivité, tout est bon. Hein. Puis il y a plein d'individualité qui fait que chaque personne a envie de travailler sous un schéma qui lui est propre et qui lui convient.
0: Donc, cette jeune génération qui a vraiment envie de. Jeune ou moins jeune, hein, non, mais plutôt l'engouement pour les vins, hein, voilà. Exempt de pesticides, nature, etc., sans intrants. Avec le moins d'intrants possible de synthèse, en tout cas. Aucun de synthèse, mais le moins d'intrants possible. À la vigne comme à la cave. Et ça repropose des vins avec un profil totalement nouveau. Mais qui me rappelle parfois les petits vins de cave de nos amis paysans d'autrefois et qui, à mon avis, reflètent la vraie saveur qu'un vin doit proposer.
1: Moi, je reste plutôt optimiste, sinon très optimiste, dans le sens où on voit que justement la jeune génération est vraiment amenée à vouloir réinventer l'agriculture en règle générale, justement par aller jusqu'au bout de la filière. Pour commercialiser son produit, donc d'être en relation directe avec les consommateurs. Maintenant, c'est clair qu'on ne travaillera peut-être plus comme par le passé, et puis il y a des schémas quand même qui sont totalement... moi, j'étais déjà quelqu'un de convaincu qu'il y a des schémas à oublier, quoi, on est allé jusqu'au bout et ils sont totalement obsolètes. Hein. Les grandes monocultures en se préoccupant peu de son petit environnement, voilà, que ce soit végétal ou même animal, c'est du passé. On se questionne et on essaie toujours d'avoir un petit coup d'avance. C'est un petit peu, quand on est à son compte, il ne faut pas rester un peu trop longtemps à dormir sur ses lauriers parce que c'est vrai que d'une année sur l'autre, on se dit quelle orientation on va donner au domaine. Donc là, diversifier, c'est peut-être une réponse aussi à des dangers potentiels.
0: Mais de toute façon, les grands noms, ils font pas forcément du bruit, mais ils sont déjà dans cette optique-là. Un grand vin, on l'a laissé d'abord se faire tout seul. La main de l'homme, elle est là pour accompagner, elle n'est pas là comme étant toute puissante et omnipotente. C'est juste histoire de voir si ça tout se passe bien et on est là uniquement pour intervenir en fonction de ce qu'on veut faire de la cuvée et vers quel type de vin on veut l'orienter. Mais c'est déjà la vigne qui nous a donné un premier avis sur ce qu'on doit pouvoir en faire. Et puis la magie, il faut laisser faire la magie de la nature. Donc non, les grands. Qui se fait, imagine une fermentation alcoolique, c'est sensationnel. C'est pas nous qui bossons là. C'est ce qu'il y a de plaisant. Je crois qu'on a commencé par se faire très humble dans le monde, enfin dans le monde en général, les grands produits, les jolis produits, c'est la main de l'homme, elle est minimaliste.

J'ai besoin de, en fait, de rendre ce que la terre qui m'a fait grandir, qui m'a élevé, m'a donné. Et ma région, ouais, cette région-là, peu importe ce qu'on en dit, enfin, elle est belle, quoi. Elle a énormément de ressources cachées. C'est des traditions séculaires, quoi. Et c'est hyper important de sauvegarder ça. Enfin, quoi qu'on en dise, l'agriculture est toute confondue et mise à mal, quoi. Donc si la nouvelle génération n'est pas là pour maintenir ça, ça risque d'être compliqué, mais pour tout le monde, quoi. Donc je m'appelle Aurélien Viricel. J'ai mon bâtiment, ma cave qui est à Saint-Joseph, donc en Coteaux-du-Gier. Et là, on est sur la parcelle de Saint-Jean-Toula, à côté du château des Cossieux. Donc c'est une parcelle que j'ai en location. Et puis voilà, je suis installé depuis novembre 2018. Donc j'ai pas encore sorti une seule bouteille. Donc là, ça devrait arriver d'ici, si tout se passe bien, d'ici quelques semaines. Et puis voilà, on va pouvoir lancer l'activité. Et après, j'ai pas grand, hein, j'ai 5000 mètres carrés. Là, cette année, j'ai une parcelle d'un hectare que je plante en 2 fois. Donc normalement, qui attaquera au mois d'avril. Et puis voilà, grossir de tout doucement, à mon rythme. On va dire que je suis encore en phase de test. C'est bon, à 5000 mètres carrés, un demi hectare, pour l'instant, c'est rien du tout, quoi. J'envisage, oui, je vois ce que c'est, parce que bon, j'ai déjà travaillé dedans. Mais si, c'est forcément inquiétant, parce qu'en plus, ça reste l'inconnu. Après, ça nous replace quand même à notre condition d'humain, où on ne peut pas tout maîtriser non plus. Le changement climatique, faut pas se leurrer, hein. On va se le prendre. Enfin, on se prend déjà, et puis ça, c'est loin d'être terminé, quoi. Et on le sent déjà, hein. Puis c'est tout sur la rapidité que ça a fait. Parce que moi, le coup des grêles, je suis pas vieux, j'ai 28 ans, mais je l'ai vu, quoi. C'est quand j'étais apprenti, dans la vigne, dans les Côtes-du-Forêt. Il y avait le père de mon maître d'apprentissage, qui me disait, tu vois, avant, on avait une grêle tous les 10 ans. Il fait, maintenant, c'est tous les 3 ans. Ouais, sauf que là, maintenant, c'est tous les ans qu'on chope la grêle. Donc, si tu as un peu de chance, tu passes entre les mailles du filet. Sauf qu'en plus, c'est pas une grêle dans l'année, non. C'est l'année dernière, il y a eu quoi, 3 ou 4 passages. Je suis pas quelqu'un de très interventionniste dans le sens où, s'il y a la grêle, on ne sait pas, mais les fusées avec du nitrate d'argent, ce nitrate d'argent, il finit où, quoi? Enfin, c'est pas naturel, c'est pas sain. Enfin, ouais. Si c'est pour sauver l'autre, mais derrière impacter autre chose, non, je préfère me dire tant pis, quoi. Et là, c'est pareil, on est à Saint-Jean-Toula, je plante à Genilac. À vol d'oiseau, on doit avoir 15 km à vol d'oiseau. Les grêles, c'est hyper localisé. Si j'ai attrapé à Saint-Jean-Toula, il y a peu de chances que je vais ramasser aussi à Genilac. Donc je vais me créer un maillage aussi comme ça pour. On peut avoir des pertes, mais par contre on va limiter la casse, quoi. Je ne mettrai pas forcément en péril mon exploitation. Rien à voir ou avoir un peu, je préfère avoir un peu, hein. On est quoi? On est mi-mars. Ça, les bourgeons sont dans le coton, c'est prêt à éclore. Enfin, c'est. Là, on est tous en train de courir parce que bon, il faut pas tarder à finir de tailler. Mais ouais, c'est. Franchement, c'est des gros changements. Là, au niveau de la récolte l'année dernière, bon, c'était ma première, donc c'est pas hyper facile à s'ajuster. Mais ouais, j'ai réussi à récolter quand même au 15 septembre, donc c'est pas mal, hein, c'est correct, hein, comme date. Mais ouais, par contre, il a tellement fait chaud, sec, que ça m'a bouffé tous mes acides, alors que c'est hyper important. Le raisin était pile mûr, mais
Mais il fallait pas attendre plus, hein, parce que sinon il allait commencer à se dessécher. Ouais, c'est compliqué. Moi, l'année où j'ai fait mon BTS viticulture œnologie, c'était en quoi, 2016? J'ai attaqué par les vendanges. On a attaqué quand même, c'était fin août, quoi. Les anciens, très rarement, ils ont récolté à cette date-là. Donc ouais, ça par contre, pour le coup, ça fait réfléchir, hein, parce qu'il faut qu'on trouve une solution, hein, parce que alors certains disent, ouais, il faut s'habiter un profil de vin différent. Ouais, non, mais faut être cohérent. Les gens, boire du vin à 16 degrés, ça les intéresse pas, même ni moi d'ailleurs. Mais si la nouvelle norme, c'est de boire du vin qui est pas qualitatif, faut changer de métier, quoi. Faut arrêter. Là, ce qu'on retrouve chaque année, c'est que ouais, on a des étés qui sont hyper secs et hyper chauds, donc la vigne, elle réagit mal à ça. On dit que une vigne, c'est une plante qui aime le sec, qui aime le chaud. C'est pas vrai, hein, il faut de la flotte. Hein. Le système change, quoi qu'il en soit. Peu importe ce qu'on dit, le système est en train de changer. Et on va devoir arriver à plus de sobriété, quoi qu'il en soit, dans tout, hein. La bétonisation, construire les lotissements de partout sur les terres agricoles, quand on va tous crever la faim, ben on ne bouffera pas du béton. Hein. En tout cas, comptez pas sur moi. Et ce n'est pas le tout de dire aux jeunes, ouais, installez-vous. Mais derrière, il faut leur donner aussi les moyens de s'installer et surtout de pouvoir en bouffer, quoi. Parce que on a beau être des passionnés, le jour où ça nous fait plus bouffer, enfin c'est pas, ça peut pas continuer, quoi. Et on a un souci pour faire reconnaître nos métiers parce que on rentre pas dans les statistiques, ni de Pôle emploi, ni rien, quoi. Donc pour on n'est pas des métiers en tension alors qu'on l'est, parce que en fait ça passe pas par leur biais. Le problème c'est ça, c'est qu'on connaît pas, on aime ce qu'on connaît. Il y a 50 ans, on avait forcément quelqu'un d'assez proche dans notre famille qui était dans le milieu agricole. Là, maintenant, faut remonter loin. Hein. Enfin, moi, j'ai eu des réflexions. Ah, bah, ça va, t'es tranquille, t'as juste à vendanger. Non, non, non, c'est du boulot toute l'année quand même. Hein. J'arrête pas vraiment, quoi.

Je pense que le fait que l'agriculture a été cloisonnée, ça a amené un peu plus de solidarité qu'on n'a pas forcément dans d'autres secteurs. C'est quand même compliqué, il a fallu se serrer les coudes et on a ça aujourd'hui. Dans la Loire, on a une grosse culture au niveau des CUMA, coopérative d'utilisation de matériel agricole. Quasiment tout le monde, ouais, adhère à une CUMA sur le département. Donc on achète du matériel en commun, on se partage. Voilà, acheter un tracteur tout seul, et c'est pas possible. Allez, à 60 000 euros le tracteur, c'est pas. Moi, je peux pas me le permettre, petite exploitation. Et pourtant, je peux pas me permettre non plus de tout faire à la main. Même sans la CUMA, là.

chez nous. On demande aux collègues de venir nous donner un coup de main. Enfin, tout le monde répond présent, quoi. C'est... Je connais pas d'autres secteurs où on a ça, ouais. Et pour le coup, ouais, c'est le point fort de ce milieu-là. Ouais. Je pense qu'on va avoir un retour à l'agriculture. 2050, enfin, si les prévisions sont bonnes, hein, après, je suis pas scientifique, hein, mais on va devoir y revenir. On dit que la population augmente. Il va falloir lui donner à manger. Donc, en effet, il y a du gaspillage, il y a tout ce qu'on veut. Il y a de la denrée alimentaire qui se perd. Néanmoins, si vraiment on arrive à des stocks, notamment de pétrole ou autre énergie qui diminue, il va falloir limiter les trajets, les transports, importer de la banane de Côte d'Ivoire, bah ouais, peut-être qu'on ne bouffera plus de bananes, quoi. Par contre, en France, on peut avoir de la pêche, de l'abricot. Si le gel, la grêle nous laisse tranquille, il y a de quoi. Franchement, en France, il y a de quoi consommer en plus. Hein. On n'est pas en peine là-dessus. Je pense qu'on a des métiers qui vont disparaître. La culture, par contre, pour le coup, ça peut pas disparaître, quoi. Mais ouais, par contre, il y a d'autres. D'autres métiers, ils auront peut-être plus lieu d'être, quoi. Surtout si la situation est un peu plus critique, mais la vigne y compris. Hein. Quand tout le monde va crever de faim, le vin, ça nourrit pas. Hein. Donc peut-être que dans ces cas-là, la vigne a moins d'avenir que le reste. Hein. Ça reste du loisir, hein, le vin, donc... Même si c'est ancré dans nos traditions, ouais, je suis moins certain que la vigne aura autant d'importance. Non, elle n'aura pas la même importance que le reste. Quand on va avoir besoin d'espace pour la production alimentaire, faudra peut-être convertir les vignes en, je sais pas, en verger ou autre, quoi, mais ouais. Ce qui m'avait plu aussi dans la vigne, c'est ça, c'est que tu maîtrises tout de A à Z. Tu es à la vigne, vraiment. Là, tu vois, là, on est en train de tailler. Là, d'ici quelques semaines, j'ai la mise en bouteille donc du cycle précédent. Enfin, c'est hyper riche, quoi. C'est moi qui fais la commercialisation. C'est hyper complet. Et ouais, là, c'est vraiment la concrétisation, quoi. Quand tu as la bouteille, surtout quand tu la commercialises, que tu sais qu'il y a des gens qui vont se faire plaisir dessus ou qui vont le présenter à leur table. Enfin, c'est ça. C'est aussi vivre au fil de la saison. Il n'y a pas une journée qui se ressemble. Il n'y a pas une année non plus qui se ressemble. Et c'est ça qui fait la richesse du métier. Il y a des soucis, mais bon, c'est... C'est ce qui donne, ce qui fait aussi que c'est intéressant. Mais t'arrives le matin, t'arrives sur la parcelle, t'as le lièvre qui déboule, ou voir le chevreuil, t'as les oiseaux qui chantent, t'as le lever de soleil, enfin, c'est une myriade de petites choses qui fait que c'est de super métier, quoi. Enfin, je parle aussi de l'élevage parce que je connais pas trop mal, mais là c'est pareil. Enfin, quand tu aides ou même que tu assistes à une mise bas, enfin, mais ça vaut tout l'or du monde, quoi. Et c'est plein de petits moments comme ça qui font la richesse des métiers. Et, on y vit bien. Et puis maintenant, avec les nouvelles dispositions qui se mettent en place, on a un nouveau développement du système, des circuits courts et qui apporte une viabilité aux entreprises agricoles. Enfin. Si on a de la suite dans les idées, qu'on a de l'instruction, qu'on s'est formé, franchement, on peut bien en vivre. Et puis le confort de vie, franchement, il n'est pas négligeable, quoi. Et c'est ça aussi, je pense, qui m'a fait m'installer. Ouais. Tous ces petits trucs.
qui, mis bout à bout, ont tellement de valeur.

Et ouais, donc, ouais, et par rapport aux obligations qu'on risque d'avoir en termes de production, de sécurité alimentaire et par rapport à la beauté du métier, ouais, je pense que c'est un métier d'avenir, ouais, carrément.

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5: Bonjour à tous, nous sommes le Relais Ado de guitare, nous allons vous présenter une émission sur le thème des réseaux sociaux. Nous sommes accompagnés de
6: Leïla,
7: Fred,
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5: 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Nous avons interviewé des commerçants et des passants pour savoir ce qu'ils pensaient des réseaux sociaux.
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21: C'est un moyen de communication entre plusieurs personnes.
22: C'est une façon aussi d'échanger.
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24: C'est de l'information, du passage d'informations par des personnes du même groupe, on va dire.
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26: C'est là où on publie des choses.
27: Mais vous en pensez quoi des réseaux sociaux ?
28: Les réseaux sociaux, ça peut être bien, parce que on peut partager ce qu'on veut, mais en même temps, ça peut être mal, parce que ça atteint certaines personnes, comme le cyberharcèlement, par exemple.
24: Alors, comme toute chose, c'est bien, mais il y a plein de mais. C'est le temps qu'on peut y passer, c'est ce qu'on peut voir, ce qu'on peut découvrir, qui des fois... mérite un gros mais.
29: Bah, je pense qu'il faut vivre avec son temps, donc c'est une très bonne invention, mais il faut quand même faire attention et bien les utiliser.
30: Il n'y a pas assez de vérification en fait, sur tout ce qui est réseaux sociaux, c'est-à-dire qu'on trouve de tout. Et y a aussi des choses pas très belles dans les réseaux sociaux, donc je pense que ça devrait être plus contrôlé.
31: Personnellement, moi, je ne suis pas du tout adepte. Je trouve que c'est un peu dommage parce que je trouve que vous vous enfermez dans une bulle au lieu de vivre avec votre monde autour de vous. Je trouve que ça prend trop d'ampleur.
32: Est-ce que vous utilisez les réseaux sociaux ?
33: Ouais. J'utilise quotidiennement un peu trop, comme tous les jeunes, je pense. Mais ouais, tout Facebook, Instagram, TikTok maintenant, Twitter, enfin ouais, vraiment tout. Parce que peut-être que je suis un peu addict maintenant, comme tout le monde.
34: TikTok et Instagram. Instagram parce que je fais plein de photos dessus. Et TikTok parce que c'est rigolo aussi, amusant. Et on peut mettre plein de trucs.
30: J'utilise WhatsApp, Messenger, mais c'est plus des réseaux de communication. Je peux être amenée aussi à me renseigner sur, par exemple, les boutiques, les restos, tout ça. Donc voilà.
35: Je suis beaucoup sur Instagram et Snapchat pour, je sais pas, pour passer le temps, pour suivre l'actualité, pour parler avec mes amis.
36: J'utilise Snapchat, Instagram, TikTok, WhatsApp pour partager mon quotidien, ce que je fais.
24: Surtout Facebook. Je pense que c'est un effet de mode avant tout.
37: J'utilise TikTok et YouTube parce que c'est bien. Il y a des vidéos drôles et il y a des vidéos amusantes.
38: Snapchat, Twitter, Instagram, pour me tenir au courant des nouvelles informations, pour rester en contact.
29: Facebook, Instagram, Twitter, un peu tous. Hein. Aujourd'hui, on en est obligé, c'est une obligation presque. Pour exposer du contenu, par exemple montrer nos créations, ce qu'on a fait. Après, pour vendre aussi, c'est pratique maintenant sur Internet.
21: Bon, c'est Facebook, hein. Par rapport à mon commerce où j'essaye de publier des actions qui vont se faire ou qui sont actualisées dans mon commerce.
31: Non. Non, je trouve que ça coupe le lien en fait social. Alors, ça s'appelle réseaux sociaux, mais je trouve que du coup, en fait, on est dans le virtuel. J'ai l'impression qu'on oublie de vivre.
24: Le travers des réseaux sociaux comme Facebook, ça veut dire que les gens vivent par procuration au travers de l'écran. C'est une réalité à un moment donné. C'est pas une vérité en soi.
0: Bonjour.
1: Messieurs, dames.
2: Bonjour.
0: Bonjour. Alors, est-ce que vous accepterez de répondre à quelques questions?
1: J'ai pas le temps.
0: Ah, ok.
1: C'est très pressé.
0: Hashtag le coiffeur hashtag n'avait pas le temps.
3: Hashtag le coiffeur, c'est à éviter. Hein.
4: Pour vous, est-ce que les réseaux sociaux sont bons ou mauvais?
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4: Bonjour, aujourd'hui nous nous retrouvons au Relais Ado des guitares pour un débat. Le sujet du débat aujourd'hui est les réseaux sociaux sont-ils bons ou mauvais?
6: Bonjour, moi je suis pour les réseaux sociaux, même s'il y a un peu de mauvais dedans, mais on peut s'en servir à bon usage, comme communiquer avec ses amis ou sa famille, voilà.
7: Bonjour, alors moi personnellement, ma vision des réseaux sociaux, elle est assez ouverte. Je veux dire, j'ai plutôt un avis pour les réseaux sociaux, même s'il y a un peu contre dans ma pensée. Moi, personnellement, je suis vraiment beaucoup sur les réseaux sociaux pour parler avec ma famille, parler avec mes amis, mes camarades de classe. Et aussi, je trouve que les réseaux sociaux, c'est très utile parce que ça permet à une personne qui n'est pas très à l'aise, par exemple, dans la vraie vie, de se forger une vraie identité, de se sentir bien, de connaître de nouvelles personnes. C'est pour ça que je trouve que les réseaux sociaux sont plutôt un bon parti. Quand je parle de se forger une identité sur les réseaux sociaux, c'est-à-dire de trouver son style musical, de découvrir des artistes qui ont à peu près la même pensée que nous, qui nous correspondent, on peut se représenter à travers eux. Donc ça peut vraiment aider des personnes, je trouve, à se trouver leur propre identité.
8: Dans le contre, il y a des personnes qui utilisent trop, donc sortent plus de chez soi ou ne côtoient plus sa famille, etc. Ou du côté du bien, se faire des amis, faire des groupes, rigoler, etc.
4: Salomé, penses-tu que partager ses photos et des vidéos avec ses amis et sa famille est bien?
6: Alors Nusrine, moi je pense qu'il y a un côté bien et un côté mauvais, car après les photos ne deviennent plus privées. D'un côté, quand c'est pour prendre quelque chose en photo et la montrer à sa famille, ça peut faire plaisir. Mais après, voilà, toujours avec modération.
4: Et là, penses-tu que nous pouvons nous instruire sur les réseaux sociaux?
9: Je pense que oui et non. Oui, parce que, par exemple, on peut chercher sur Wikipédia, etc. Mais en même temps, non, parce qu'on peut tomber sur des fake news.
4: Et toi, Yacine, as-tu quelque chose à rajouter?
10: Moi, je dirais que je suis contre les réseaux sociaux, car il y a beaucoup de fake news, comme disait Leïla. Il y a aussi beaucoup de suicides à cause de ça. Mais je suis en même temps un petit peu pour, parce qu'on peut s'instruire, comme disait Yasmine, on peut parler avec ses amis. Ça a beaucoup aidé pendant le confinement.
6: C'est vrai que je suis d'accord avec ce qu'il dit, mais d'un côté aussi, même pour maintenant organiser des sorties à la dernière minute, c'est pratique. Pas forcément les réseaux sociaux, mais aussi les moyens de communication. Vu que les gens sont beaucoup plus en ligne, ça permet de faire une sortie en 3 minutes top chrono.
7: Même si je suis pour les réseaux sociaux, je trouve vraiment qu'il y a beaucoup de choses à améliorer sur certaines applications. Surtout sur le fait que l'âge, il n'est pas bien surveillé. Par exemple, l'application, elle va demander à un nouvel utilisateur de donner son âge. Et l'utilisateur, il peut mentir sur son âge, donc ça peut être un homme de 45 ans qui se fait passer pour quelqu'un de 16 ans. C'est dans certains cas, donc c'est vraiment quelque chose qui est vraiment amélioré parce que question sécurité et protection, c'est pas du tout ça sur les réseaux sociaux.
10: Je suis d'accord avec Yasmine, mais pour ça, il y a le contrôle parental qui existe. Et je trouve que c'est aux parents de surveiller s'ils s'inscrivent sur les réseaux sociaux. Et après, pour les adultes, pour les hommes de 45 ans, c'est un devoir en tant qu'adulte et homme de pas mentir sur les réseaux sociaux et pas faire des trucs bizarres sur les réseaux sociaux.
8: Je suis d'accord avec ce qu'il dit Yacine, parce qu'en soi, à 10 ans, on s'achète pas un portable tout seul. Ça vient forcément quelqu'un de la famille et qui devient vite responsable des dangers ou des dégâts qu'il cause sur les réseaux sociaux.
29: C'est une question d'âge et en même temps non. Parce que les parents, ils ont peur pour nous et tout, et du coup... ils s'inquiètent, quoi. Du coup, même si on a 18 ans, 20 ans, ils ne croient pas qu'ils vont pas s'inquiéter pour nous. Mais bon, voilà, quoi. C'est pour ça qu'ils fouillent des fois, c'est pour ça qu'ils se posent des questions. Et ils sont obligés, quoi. Enfin, c'est leur rôle de père et de mère.
2: Tu peux surveiller un peu le téléphone de ton enfant, mais pas tout le temps lui dire « Tu parles à qui ? Tu fais quoi là ? Montre-moi ton téléphone. » Ça va donner, enfin pour moi, envie à l'enfant de pas trop d'avoir peur de dire des choses.
10: Moi, je suis d'accord avec Yasmine, mais je trouve que les parents n'ont pas vérifié les conversations, mais ils ont plus à vérifier. Par exemple, avant d'acheter une boîte de jeux à un enfant de 10 ans, regardez c'est quel âge minimum. Ou avant qu'il s'inscrive sur les réseaux sociaux, regardez ça peut partir de quel âge, et ce qu'il fait sur les réseaux sociaux, pas les conversations, mais ce qu'il y a sur les réseaux sociaux, et ce qu'il fait. Et voilà.
4: Pour vous, les réseaux sociaux, c'est privé ou public ?
11: Pour moi, c'est comme la personne le souhaite. Si elle veut que ça soit privé, qu'elle accepte que ses amis qu'elle connaît, que son compte, exemple Instagram, elle le met en privé pour que ça soit que les personnes qu'elle choisisse, qu'il les voit. En fait, sur les réseaux sociaux, la confidentialité du compte, c'est un libre choix.
8: Après, ça dépend, les réseaux sociaux, c'est fait pour... la plupart, c'est des influenceurs, donc franchement, forcément, ils vont se mettre en public pour se montrer ou bien attirer d'autres personnes, ou il y a d'autres styles de personnes qui préfèrent rester privées et rigoler entre amis ou ne pas trop se montrer. Et... Voilà, ça dépend des personnes, je trouve.
2: Moi, je trouve que la confidentialité du compte, elle dépend uniquement de la personne, donc c'est vraiment un choix personnel.
4: Est-ce que si, par exemple, une personne qui se nomme anonyme quelque chose vous ajoute sur votre compte privé, est-ce que vous l'accepteriez ou pas ?
11: Moi, personnellement, je ne l'ajouterai pas. Parce que je ne sais pas qui c'est. Après, moi, s'il vient me parler, non. Donc, je n'ajoute pas. Et au pire, si c'est vraiment une personne que je connais qui a fait un compte comme ça, il viendra me le dire dans la vraie vie. Il me dira, au fait, ça, c'est moi. Là, j'ajouterai.
2: Alors, moi... Si un anonyme m'ajouterait sans photo de profil ou sans photo, si j'ai un compte privé, bah, je ne l'accepterais pas parce que ce n'est pas logique d'avoir un compte privé et d'accepter des gens que tu ne connais pas. Même si certains influenceurs ont des comptes privés et acceptent les gens parce que c'est leur travail, parce qu'ils doivent avoir plus de vues, etc. Mais moi, personnellement, je n'accepterais pas.
4: Mais les réseaux, c'est sur Internet, donc est-ce que c'est vraiment privé ?
11: Moi, je pense que c'est pas privé, que le logiciel Snapchat, même si du coup, souvent Snapchat, c'est en privé, même si tu mets tes photos dans ta My Eyes Only, Snapchat, il peut les voir. Dans tous les cas, désolé pour les personnes qui ne croyaient pas, mais même toutes les données, on croit que quand on supprime une photo, elle part, mais en vrai, elle reste dans le logiciel.
2: Pour moi, les réseaux sociaux ne sont pas du tout privé. Genre vraiment, c'est une autre notion du privé. Instagram aura toujours la photo. La photo sera toujours sur le Internet. Donc des gens pourraient la retrouver, faire des choses avec. Donc c'est vraiment pas du tout sécurisé, je trouve.
10: Ouais, je suis d'accord avec Yasmine, mais il y a aussi sur certains réseaux, quand on supprime un compte qu'on a créé, par exemple, qui a quelques années ou quelques mois, et qu'il y a des photos dessus ou des informations dessus, si... la dernière fois, j'avais supprimé un compte. Je suis partie sur un autre compte et je l'ai recherché. J'ai retrouvé, il y avait toujours les informations dessus. Alors que j'avais supprimé le compte. Et du coup, ça reste. Si tu supprimes, pas sur tous les réseaux, mais sur certains.
4: Merci à vous d'avoir participé à ce débat. Et merci à vous, chers auditeurs, d'avoir écouté. N'hésitez pas à réfléchir sur la question vous aussi et on se retrouve très bientôt pour un nouveau débat. Suite au débat, un jeu a été organisé pour tester l'équipe.
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4: Bonjour, nous nous retrouvons pour un jeu au Centre Social Culturel de Guitare. Donc le jeu c'est réseaux sociaux, bateau ou les deux. Les règles sont simples. Je vais vous poser des questions et vous devrez répondre par soit les réseaux sociaux, soit le bateau, ou soit les deux. Donc là, nous avons deux équipes. Nous avons l'équipe Discord et nous avons l'équipe Twitter. Pour répondre aux questions, il faudra buzzer. Nous allons commencer avec la première question. Je peux naviguer. C'est l'équipe Twitter qui a sifflé en premier.
12: C'est les deux.
4: Eh bien, c'est une bonne réponse. Ouais. Bravo. Ouais. Donc il y a 1-0 pour l'équipe Twitter. Ouais. Il n'avance que sur l'eau. Quelle est la réponse ?
12: C'est le bateau.
4: Eh bien, c'est une bonne réponse.
13: Ouais. On m'explique.
4: je peux traverser les continents. C'est l'équipe Discord, désolé.
13: Le bateau.
14: Les deux.
4: Il faudrait se mettre d'accord, l'équipe Discord, s'il vous plaît.
14: Les deux, madame. Parce que bah, les réseaux sociaux, ils peuvent aller ailleurs, hein, parce que c'est des trucs mondiaux. Okay. Et le bateau aussi peut aller partout. Parce que quand tu prends le bateau, exemple, pour aller en Amérique, bah, tu vas dans un autre continent.
4: Eh bien, c'est une bonne réponse. Bravo, l'équipe Discord. Ça fait 2-1 pour l'équipe Twitter. Ah, vous gagnez. Ensuite, j'ai besoin d'un appareil électronique pour fonctionner. C'est l'équipe Twitter, désolé, l'équipe Discord, il s'agirait d'être un peu plus vif.
14: Les réseaux.
4: Eh bien, c'est une bonne réponse. Ouais. Bravo l'équipe Twitter. Je peux faire un selfie.
14: Réseau.
4: Eh bien, c'est une bonne réponse. Donc, prochaine question. Je peux fonctionner avec une seule personne. Équipe Discord.
14: Les deux.
4: Avec qu'une seule personne.
14: Les deux.
4: Eh bah non, c'est une mauvaise réponse, mademoiselle. Laissez-moi donner les explications, s'il vous plaît. Un réseau social a besoin de plusieurs personnes pour fonctionner. Tu ne peux pas avoir un réseau social pour toi toute seule. Le point revient à l'équipe Twitter. Désolée, l'équipe Discord. Dernière question. Je peux me faire emporter par un flux. Donc, l'équipe Twitter.
8: Les deux.
4: Merci, c'est une très bonne réponse.
8: Ça peut être une actualité ou un flux d'informations.
4: Merci. Donc, c'est l'équipe Twitter qui a gagné pour ce jeu. Merci à vous, chers auditeurs, d'avoir écouté notre jeu. Et on se retrouve pour une prochaine émission. Merci à vous, au revoir. Enfin, on vous propose à vous de participer à un jeu intitulé « Devine la notif ».
15: Chers auditeurs et auditrices, bienvenue au jeu des notifs. Le but du jeu est simple, vous allez entendre 6 notifications et vous devrez trouver à quelle application elles appartiennent. 3, 2, 1, c'est parti!

0: Alors, vous avez trouvé? Les bonnes réponses dans l'ordre sont Instagram, Snapchat, Twitter, Skype, WhatsApp et Messenger. Si vous avez trouvé, bien joué à vous. Maintenant, place au second jeu, les assistants vocaux. Vous allez entendre trois voix et devrez retrouver à qui elles appartiennent, entre Alexa, Siri et Google Trad. 3, 2, 1, c'est parti.
1: Vous avez des notifications de Snapchat, Ubo, YouTube. Rappelez de deux autres apps.
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0: Félicitations, l'ordre était Siri, Alexa et Google Trad. Place au dernier jeu. Vous allez entendre six cris ou chants d'oiseaux, vous allez devoir retrouver à qui ils appartiennent. 3, 2, 1, c'est parti.

0: Alors, c'était plus simple ou plus dur que pour les notifications? Les bonnes réponses dans l'ordre sont la mouette, le corbeau, le merle, le pivert, le hibou et le moineau. Merci pour votre participation. Dit Nisrine. Qu'est-ce qu'on écoute maintenant?
1: Maintenant, on va parler d'une pièce de théâtre que nous avons vue hier qui s'appelle Jacques Addict. Donc, Yasmine, ici présente, nous fera un résumé et Salomé, qui est aussi présente, nous fera une conclusion.
2: La pièce qu'on a vue hier, ça parle d'un scientifique qui se nomme Jacques Addict, qui avait créé une nouvelle drogue, Bulmache, et qui va piéger deux lycéens qui sont dans le besoin et il va les utiliser comme cobayes en leur disant « oui, je vais vous passer de l'argent » alors qu'il ne va pas du tout les payer. Et le couple, du coup, qui a été piégé, Marc et Sophie, vont se faire aider par une psychologue qui va retracer le jour où tout a basculé, où ils sont devenus addicts à cette drogue alors qu'ils vivaient une vie de lycéen tout à fait banale.
3: Alors, après la pièce de théâtre, avec les acteurs, on a fait un débat. On en a conclu que, comme avec les réseaux sociaux, ça peut être... tout peut devenir une addiction. Ils nous ont expliqué que l'addiction, c'était une maladie, qu'il fallait en parler avec la famille ou une amie. Il y a des numéros d'appel vert. Tu tombes sur quelqu'un qui peut t'aider, qui peut te conseiller. Il faut oser en parler et c'est pas grave. Hein.
1: C'est fini pour aujourd'hui. Merci de nous avoir suivis jusqu'au bout. Lorsque vous serez sur les réseaux sociaux, réfléchissez avant d'agir.

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9: Bonjour tout le monde, je m'appelle Adrien et je suis un passionné de foot. Et aujourd'hui, je suis là car j'ai une question qui me brûle les lèvres. Que pensez-vous de l'arrivée de Mbappé à Madrid? Moi, je déballe tout franchement. Je pense que Mbappé a fait le bon choix. Puisque c'est un club qui le fascine depuis son plus jeune âge et qu'il a besoin d'affiner ses objectifs individuels ainsi que collectifs. Pour Mbappé, rentrer à Madrid, c'est le championnat, la Coupe d'Espagne et bien sûr la Ligue des Champions. Une fois ces trophées collectifs remportés, derrière, cela débouchera sur le trophée ultime individuel, le Ballon d'Or. Pour approfondir le sujet, je suis allé interviewer plusieurs personnes sur le secteur de Brioude ainsi que de Saint-Bosire.
10: Qu'est-ce que vous pensez de l'arrivée de Mbappé à Madrid?
11: Vous savez, les joueurs, hein, moi, font bien ce qu'ils veulent. Ils ont déjà assez de pognon comme ça, alors.
12: Le football, il a changé.
13: Alors, pas vraiment. Je vous avoue qu'on lui a fait une proposition pour qu'il rejoigne l'équipe des Espoirs de Roya. Il a malheureusement pas voulu, le transfert était beaucoup trop cher. Je lui souhaite une belle vie au Real Madrid, quoiqu'il aurait été bien plus heureux à Roya.
14: Ben moi, premièrement, je suis content parce que je suis fan de Madrid. Je l'attendais depuis longtemps, il nous a fait pas mal de cinéma. Mais je crois que ça va. Et il aura aussi son Ballon d'Or peut-être.
10: Donc, pour vous, il a fait le bon choix?
14: Pour moi, complètement les bons choix. Parce que je m'attendais qu'à ça. Il aura son Ballon d'Or, Mbappé, parce qu'il rêve beaucoup de son Ballon d'Or. Et je crois bien qu'il l'aura peut-être l'année prochaine. Parce que là-bas, il y a Vinicius, il y a Bellingham, les Belling Time.
10: J'aimerais une question par rapport à Kylian Mbappé. Est-ce que tu penses de son arrivée à Madrid?
15: Bah, ce que je vais dire par là, je pense que oui, il est bien arrivé au Madrid. Parce que d'abord, on le sait tout le monde, Kylian Mbappé, depuis son tout petit, c'est le Real Madrid, c'est son club de rêve. Donc, il a pas mal fait au Paris Saint-Germain, mais c'est le mieux parce que Kylian Mbappé, il est à Paris, il a pas mal fait des choses là-bas. Donc, il veut des Ligues des Champions, il veut des titres aussi. Donc, quant à moi, il n'a pas mal fait le choix. Et il est le bienvenu au Real Madrid.
10: Écoute, ouais, il a besoin de titre, c'est ça en fait.
15: Ouais, il a besoin de titre avant tout.
10: Ouais. Ouais, au Real Madrid, je pense que c'est la meilleure solution pour
15: ouais,
10: lui.
15: Ouais, c'est la meilleure solution pour lui quand même pour partir au Real Madrid et pour gagner un peu de titre aussi. Ouais.
16: C'est une bonne initiative. Donc, c'est un bon joueur. Et parfois, pour mesurer les talents des joueurs, il faut se déplacer de club en club. Donc, il ne faut pas rester dans un même club pendant longtemps. Donc, il faut se déplacer pour aller ailleurs encore. Et voir comment ça va se passer encore avec les autres. Donc pour moi, c'est bon.
9: Je suis donc en présence de Johan Moore, coach de l'équipe 1 de l'US Murat, club de Régional 3 dans la région du Cantal. Bonjour Johan, pourrais-tu nous faire un petit résumé de ton parcours en tant que coach amateur dans le foot?
17: Oui, bonjour. Alors, ancien joueur de Murat, il me semblait normal de prendre l'équipe de Murat en main. J'ai commencé par entraîner les U15 pendant 2 ans. Après, je suis passé à la catégorie supérieure U18 pendant 3 ans. Il y a 4 ans, j'ai pris l'équipe district en D2. Et l'année dernière, j'ai pris l'équipe R3 régionale, l'équipe vitrine de Murat. Nous avons fait un bon parcours, passé une très belle année sportivement, autant que humainement. Vraiment un plaisir.
9: Dis-moi Johan, aujourd'hui j'aurais une petite question. Si je suis là, c'est parce que je voudrais savoir ton avis sur le transfert de Kylian Mbappé à Madrid.
17: Oui, alors mon ressenti. Effectivement, Kylian a signé à Madrid. On peut comprendre, c'est un club qui l'a fait rêver étant petit. C'était son choix de cœur. Mais pour moi, je pense qu'il serait resté à Paris, aurait apporté beaucoup de positif au football français. C'est dommage. Enfin, c'est son choix.
9: Il n'a pas fait le bon choix pour toi, selon toi?
17: C'est pas qu'il a fait le mauvais choix. L'avenir le dira. Mais Pour moi, personnellement, je pense qu'il avait encore apporté au football français.

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2: Ici, les meufs sonores.
3: Eh oh, tu m'écoutes ?
2: On vous partage des textes qu'on a écrits, et d'autres qui ne sont pas de nous et qu'on a aimés, pour porter la voix des femmes.
4: Aujourd'hui, on vous partage une création sur le thème de la grossophobie. Parce qu'être femme ne veut pas forcément dire être mince.
2: L'autre jour dans la rue, j'ai croisé ma grossophobie.
5: Coucou.
2: Franchement, ça faisait tellement longtemps que je l'avais pas vue, je l'ai pas reconnue, c'est chaud. Elle m'a toisé dans le reflet de la glace d'un magasin de vêtements, elle a commencé à ouvrir sa grande gueule que j'avais pas envie d'entendre. Je l'ai stoppée net. Je t'arrête tout de suite, ma vieille, je veux pas t'entendre. Elle s'est figée. Elle m'a regardé avec un air condescendant, visiblement choquée que je la laisse pas parler. Non mais attends, je sais ce que tu vas dire. Que je pourrai jamais porter ces fringues, que ça va me boudiner, que j'ai grossi parce que j'ai repris du dessert hier, que c'est chaud de ne jamais être rentrée dans du 38, qu'il faut que je fasse du sport pour être bien, que l'été arrive et que mes cuisses elles sont trop grosses pour être à l'air libre. Blablabla. Bla, bla. Elle essayait d'en placer une, je le voyais. Hein. Elle me regardait, elle haussait les sourcils, elle bougeait sa tête de temps en temps. Franchement, elle m'avait pas manqué. Non mais meuf, t'as pas compris en fait. Je veux plus de toi dans ma vie. Je suis une femme libre aujourd'hui. Les régimes, c'est fini. Les restrictions, c'est fini. Les jugements sur chacune des parties de mon corps, comme si j'étais un pantin désarticulé, c'est fini. Baver sur les corps des autres meufs et toujours me demander si oui ou non elles sont plus grosses que moi, c'est fini.
6: Tout ça
2: c'est fini. T'imagines ? Je me regarde plus avec du dégoût depuis presque 2 ans déjà. Y a pas de place pour toi, tu t'en vas. Là, il y a eu un grand silence. Grossophobie, je l'ai jamais vue comme ça. Elle s'est rapprochée de moi, elle m'a souri et elle m'a dit...
7: T'es hyper canon ce matin. En fait, ta bonne mine, ton jean, il te va super bien.
2: Et elle s'est barrée. Je suis restée là comme une conne, avec mon reflet dans la vitrine. Non mais franchement, grossophobie, elle a géchant.
8: Con amor y fuerza.

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2: Bonjour à tous, bienvenue sur Radio Marmite. Je suis Camilla.
3: Je suis Criso.
2: Nous allons parler du musée Crozatier.
3: Nous sommes allés le 27 octobre rencontrer Sébastien, qui est guide au musée.
2: Il nous a fait découvrir les mystères du musée depuis Envelée.
3: Écoutons nos journalistes.
4: Suivez-nous!
5: Comment vous avez construit le musée Crozatier en une journée?
6: Alors, en une journée, ça aurait été un petit peu compliqué. Et c'est vrai qu'il faut vraiment beaucoup, beaucoup de temps. Et l'histoire du musée, ça s'est fait en plusieurs étapes. Déjà, il y a eu un premier musée pas très loin de la cathédrale. Là, c'était en 1820. Mais vraiment, voilà, le gros travaux, c'était avec cette deuxième partie du musée, là où on est en ce moment, qui donne sur le jardin, en 1868. Et là, c'est pareil, ça a pris quelques années.
7: Comment ils ont fait pour peinturer juste en haut?
6: Pour peindre tout là-haut, alors là, on ne se rend pas compte, hein, si on ne voit pas, mais c'est une peinture qui est au plafond et qui a une dizaine de mètres en hauteur. Donc là, nous, si on tend notre bras, bah, voilà, on ne va pas y arriver. Mais quand le musée était en travaux, bon, il n'y avait pas tout ce qu'il y a au sol, et ils ont installé des échelles, voilà, des échafaudages, pour que le peintre, lorsqu'il était en haut, bah, quand il était debout, il pouvait peindre.
8: Oh, un éléphant. Oui, il y a un éléphant là. Il y a un éléphant et aussi il y a un singe.
6: Alors, moi, je voudrais vous poser une question. Là, on est en train de reconnaître des formes sur cette peinture, cette fresque hein, qui est au plafond. Mais à la base, qu'est-ce que cette fresque représente?
9: On m'avait dit que c'était une galaxie, enfin un truc comme ça.
10: On dirait bien une soleil avec des formes bizarres.
6: Alors, je rebondis sur ce que tu dis. Si tu dis qu'il y a un soleil...
10: Non, le ciel.
6: Eh ben voilà. Le titre de la peinture, c'est « À plein ciel ».
10: Je suis trompée.
6: L'artiste, il a voulu représenter un ciel.
11: Merci de nous avoir écoutés. Nous allons voir les momies. Retrouvons nos journalistes.
3: Comment vous avez fait pour mettre les momies dans les sarcophages?
6: Alors, à l'origine, la momie, elle n'est pas venue par hasard au musée. Hein. Voilà. C'est qu'en fait, au puits, il y avait des personnes qui travaillaient en dehors de France. Il y avait des militaires, des médecins, des inspecteurs des impôts. Et là, c'est un diplomate qui est allé en Égypte pour un voyage, pour son travail. Et quand il est revenu en France et au puits, eh ben, il a rapporté alors dans ses grands bagages eh bien, ces momies égyptiennes. Ça se faisait beaucoup. Hein. C'est au 19e siècle et c'est une époque où il y avait beaucoup de personnes qui allaient travailler en dehors de France et qui rapportaient des antiquités.
9: C'était des hommes, les momies.
6: Alors exactement, c'est exactement ça. Par le passé, il y a très longtemps, on pouvait n'avoir que des pharaons, que des reines. Mais progressivement, les personnes riches, hein, qui pouvaient se le permettre, pouvaient se faire momifier, comme on le voit ici. Alors là, on le sait parce qu'il y a des hiéroglyphes, hein, ces écritures égyptiennes. Et sur le dessus du cercueil, on a son nom, c'est Dame Enout. Et voilà, avec cette histoire-là, on sait que, bon, bah, elle occupait une riche maison et qu'elle a pu se faire momifier. Alors, on pensait que c'était une femme, hein, parce que c'était marqué Dame Enout. Mais en 2015, il y a eu des études de fait sur cette momie. Disons qu'elle est allée à l'hôpital et elle a subi un scanner. C'est-à-dire qu'on voit l'intérieur de son corps. On voit sous les bandelettes, on voit les os. Et on s'est aperçu que ce n'était pas une femme, mais un homme.
3: J'ai retenu des momies que ce n'était pas souvent que des rois et des reines. C'était des maîtresses de riches. Et ils se faisaient momifier. Et après, bah, quand on faisait momifier, on enlevait des organes, on les mettait dans des pots de tête d'animaux. Et aussi, bah, si tu étais un roi, tu avais souvent des masques comme lui, là. Il a un masque autour de sa tête, il a une barbe et il est momifié avec des bandelettes. Et il est sur une table, on dirait, avec une tête de lion et des pattes et une queue.
6: Et c'est dans quel pays, ça?
3: Ça, c'est en Égypte. Ben voilà.
4: Et maintenant que l'on a écouté les sujets des momies et du musée, maintenant c'est l'heure des machines.
11: Je vois des machines qui font de la musique. Il y a des roues, il y a comme des trucs à tricoter, mais c'est pas plus grand. Mais aussi, il y a des grandes machines. Tout en haut, il y a des machines qui se ressemblent.
2: À quoi ça sert, les machines ?
6: Alors, ces machines, elles sont au musée. Et on peut parler des constructeurs. Alors, il y a Pierre et Alexandre Claire. Et eux, ils ont construit ces machines. C'était pour les vendre dans des écoles d'ingénieurs. Il y a longtemps, hein, c'était à l'époque, en gros, l'époque de la révolution industrielle. Non, au 19e siècle. Et après, on s'en servait dans les écoles d'ingénieurs pour comprendre les mécanismes, pour qu'ils puissent réparer des machines ou pour qu'ils puissent inventer de nouvelles machines. Donc, ça, c'est une première chose. Après, quand on regarde à quoi ça sert, on voit que là, au premier étage, il y a des maquettes de machines à vapeur. C'est qu'au 19e siècle, on utilisait beaucoup le charbon qu'on brûlait. Et ça faisait tourner des roues pour les usines, pour les locomotives. On voit une locomotive ici. Voilà, donc c'était pour comprendre les machines à vapeur. Après, les autres éléments, on a des roues qui sont dentées. Et c'était pour voir un peu tous les mécanismes qui pouvaient transmettre le mouvement, parce qu'on voit des roues qui entraînent d'autres roues. Et on voit aussi pour transformer le mouvement. Des fois, ça monte et ça descend, et puis ça se transforme en mouvement où ça tourne. Donc, c'était vraiment pour étudier tous ces mécanismes à l'époque. Et maintenant, c'est pour que nous, on puisse voir ces mécanismes.
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4: Oyez, oyez, venez voir la marmite casserole et méthode de radio. Radio Marmite est une radio pour apprendre, pour danser et pour rigoler. Voici quelques blagues pour rigoler et quelques chansons pour chanter. Lucie rentre de l'école et dit à son papa : Papa, papa, on doit aller chez le médecin. Le père répond : Mais pourquoi ? La maîtresse a dit que je dois soigner mon écriture. Toto se promène avec son papa et dit : Papa, papa, t'as vu la moto ?
12: Oui, j'ai vu, Toto.
4: Papa, papa, t'as vu la dame et son chien ?
12: Oui, j'ai vu, Toto.
4: Papa, papa, t'as vu ?
12: Oui, j'ai vu, Toto.
4: Bah alors, pourquoi tu as marché dedans ? Et voici quelques chansons.

0: surtout les tigres, les lions et les serpents.
1: Je vois un grand serpent. Il a la peau, très fragile et il a des grosses dents.
0: Je vois comme une panthère. Il fait au moins un mètre et il est en train de rugir et de regarder le tigre.
2: Là, je vois un renne. Je crois qu'il fait au moins 1 mètre 30. Il vient de Europe du Nord et Amérique du Sud. Il peut mesurer jusqu'à 1 mètre 30. Son poids, c'est 180 kg. C'est une espèce menacée et je crois en disparition.
0: Il y a un pélican et qui regarde au ciel. Il fait voler comme ses copains, je crois, quand il était grand. Et quand il était petit, il n'arrivait pas à voler. Sa mère travaillait. Et son père lui montrait comment on voulait. Et après, quand il a grandi, il savait voler.
1: Je voulais poser une question. Les animaux, c'est vrai ou c'est faux?
3: Alors, les deux, c'est vrai et c'est faux. C'est-à-dire que pour naturaliser un animal, ou alors on dit aussi empailler, eh bien, il faut qu'un animal meure. Par exemple, le renard, eh bien, on peut imaginer qu'un renard est mort. Et après, on l'a, alors pas donné au musée, mais il y a des personnes qui sont occupées de récupérer sa peau, juste la peau. Alors peut-être les griffes aussi, souvent il y a quand même souvent les griffes associées. Et la peau, ils vont la préparer pour que justement elle reste bien en état, qu'elle puisse durer le plus longtemps possible. Et à partir de là, les personnes vont fabriquer un squelette en bois et un peu en métal aussi. Et à partir de ce squelette, ils vont insérer la peau. Donc, c'est un peu vide, et après, ils vont remplir l'intérieur avec, on dit de la paille, mais ça peut être plein d'autres choses, d'autres éléments végétaux. Et après, ça va faire la forme du renard. D'accord ? Donc, c'est vrai parce que c'est la vraie peau, mais l'intérieur est faux. Donc, c'est un peu les deux.
1: Mais comment il tient debout ?
3: Alors, la première étape, c'est de fabriquer un squelette. Alors, il peut y avoir justement les pattes qui sont faites avec des tiges, alors soit en bois, soit en métal. Et du coup, il tient déjà. Si tu veux, là, si on le désossait complètement, si on enlevait la peau, on verrait un squelette qui tient tout seul. Et après, on va l'habiller avec sa peau et puis l'intérieur, donc la paille.
0: Est-ce que c'est pareil pour les oiseaux qui sont là?
3: Alors, c'est le principe est le même, mais plutôt que d'avoir un vrai squelette, c'est plutôt des fils métalliques qui vont être insérés. Ça fait comme une espèce de maillage. Les fibres végétales vont être introduites après. Donc il n'y a pas un vrai squelette, mais c'est du fil de fer qui serre un petit peu la peau. Quoi.
0: Mais comment les cerfs ils arrivent à tenir leurs cornes sans tomber?
3: Les bois, donc pour les cerfs, les daims ou les chevreuils, on parle de bois, ils sont fixés dans le crâne, mais ce n'est pas le vrai crâne du coup. Donc, c'est aussi une structure en bois, j'imagine.
1: D'accord.
3: Et c'est vissé, en fait, dans le bois, tu vois, comme une sculpture, en fait.
0: Mais à quoi ils servent d'être là?
1: Je pense qu'on les voit au musée parce qu'on veut découvrir combien de mètres ils font, où ils habitent et tout et tout. Et les noms aussi.
3: Mais il y a autre chose de très important, c'est que pour nous, c'est important parce que les animaux sauvages, on sait qu'il y en a qui existent, mais il y en a, en fait, ils sont quand même en voie de disparition. Tout à l'heure, vous avez décrit l'orang-outan. L'orang-outan, c'est une espèce particulière parce que c'est un proche parent, les grands singes. Et il vit dans des forêts en Indonésie, sur des îles en Indonésie, mais c'est une espèce qui est en danger d'extinction. Donc, c'est aussi pour avoir ce discours-là. Voilà, on peut aborder certains animaux et les problèmes qui les concernent.
4: Écoutons la réaction de nos journalistes.
1: Est-ce que quelqu'un a eu peur?
0: J'ai eu peur des momies. parce qu'ils étaient encerclés et ça, et leurs yeux et leur bouche, ça me faisait peur.
5: Moi, ça m'a fait peur les fourmis parce que il y avait sa tête et ça m'a fait très peur.
1: Est-ce que ça vous a plu?
0: Ouais, ça m'a plu. Quand j'ai regardé la momie, j'ai même compris des choses.
6: J'ai bien aimé parce que on disait comment les animaux ils étaient et comment où ils vivaient, et aussi avec les momies et la peinture.
2: Ce que j'ai aimé, c'est la peinture sur le plafond et les momies et aussi les machines. J'aimerais bien une exposition Naruto Shippuden, parce que il y a plein d'émotions dans Naruto.
4: Merci d'avoir écouté notre émission spéciale sur le musée Crozati. Nous espérons que vous avez appris beaucoup de choses. Cette émission a été réalisée par
7: Priscille,
0: Adonai,
8: Noriel,
9: Hermela,
10: Camela,
4: et Chrysoprase, et encadrée par
11: Florian.
4: À bientôt!

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0: Picasso. Ça vous dit quelque chose, n'est-ce pas? Dali aussi, j'imagine. Et peut-être même Lorca ou Buñuel, de grands artistes et intellectuels espagnols du début du XXe siècle. Mais alors, seriez-vous capable de nommer des figures féminines espagnoles qui auraient, elles aussi, marqué cette même période? Non? Bizarrement, ça ne m'étonne pas plus que ça. Et pourtant, elles ont bel et bien existé. Laissez-moi donc vous raconter l'histoire de la Residencia de Señoritas, traduisible en français par la Résidence des Demoiselles, qui, de 1915 à 1936, a accueilli de très nombreuses femmes pour leur donner une éducation universitaire. Fondée par l'impétueuse Maria de Maistu, cette école a réuni sur 20 ans de nombreuses étudiantes, toutes plus audacieuses les unes que les autres, à une période où l'éducation approfondie du genre féminin était bien rare, voire même inexistante. Elles sont tellement nombreuses à y avoir étudié ou à y être allées pour assister à des conférences ou des réunions féministes que j'ai décidé de vous parler de quatre d'entre elles. Il s'agit de Victoria Kent, Juana Moreno Sosa, Clara Campoamor et Josefina Carabias.
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Bravo à vous, merci. Alors, après ce petit rondo de l'espace, voici une valse à 8 ans de l'espace. Voilà, elle s'appelle Genèse. Alors, d'habitude,

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0: La question c'est, et si tu devais me raconter ta chanson? Une chanson que tu écoutes souvent, une chanson que tu chantes souvent, qui te revient en tête, ou une chanson que tu vas chercher, que tu vas écouter pour une raison qui était propre. Et toi, c'est quoi ta chanson?
1: Une chanson qui me vient là tout de suite à la mémoire, à la tête, je dirais Le Paradis Blanc, Michel Berger. Moi, ça me. Voilà, c'est quelque chose. Voilà, ça, c'est plein de choses dans ma mémoire, plein de petites. Ça me va bien.

0: Alors, bonjour Nadège.
1: Bonjour.
0: Donc, avec vous, on va parler yoga. Je voulais vous laisser, donner le nom de votre association et puis décrire un petit peu les jours de yoga et ce que vous proposez.
1: Alors, l'association s'appelle l'association Fleur de Lotus. Le fleur de lotus dans le yoga, c'est un rôle important puisque c'est la fleur qui est clos dans l'équilibre. Donc voilà, c'est pour ça que cette association a pris ce nom. L'association est basée à Conangle, donc pas très loin de la chaise Dieu, et dans un très beau lieu, puisque c'est une ancienne forge qui a été rénovée, donc qui est toute en bois et en pierre. Hein. Et on a vraiment l'endroit est propice vraiment à la pratique du yoga. Le yoga, c'est une discipline qui passe par le corps, mais qui s'adresse particulièrement à la psyché, en fait. Donc, le but du yoga, c'est d'arriver à équilibrer les énergies du corps, du mental, de façon à pouvoir mieux vivre, tout simplement. Non seulement avec soi-même, mais surtout avec les autres.
0: Oui, c'est ça. Être détendu en soi pour être détendu avec les autres.
1: C'est ça.
0: C'est important.
1: De pouvoir prendre de la distance aussi avec les émotions des autres ou les choses qu'on peut soi-même projeter ou que les gens peuvent projeter sur nous, par exemple. Donc, c'est un très, très bel apprentissage de soi, de comment on fonctionne, de notre personnalité, de nos qualités, de nos défauts et de pouvoir travailler là-dessus pour se sentir mieux, en fait. Et puis aussi que la fonction du yoga, elle a une fonction sociétale. On oublie souvent, on pense que c'est très égoïste, mais en fait, en Inde, le yoga, il a vraiment ce but de faire corps avec la société. Donc ça va tout à fait avec tout ce qui est associatif, parce que c'est permettre au groupe d'exister dans une compréhension de chacun avec nos différences. C'est ça, de pouvoir comprendre que chacun d'entre nous est différent et de s'accepter mutuellement. Surtout dans une société qui se rétrécit énormément. Et je pense que le fait de pratiquer le yoga nous donne une nouvelle perspective d'être ensemble et de partager.
0: De belles paroles. Je reste sans voix. Alors, justement, qui peut participer à ces cours de yoga?
1: Ah ben, tout le monde, en fait. À partir de 12 ans, pour le yoga adulte, commence à 12 ans. Parce que une fois que le système endocrinien, donc hormonal, est mature, parce que le yoga d'enfant n'est pas du tout le même yoga que celui des adultes, on ne va pas travailler tout à fait la même chose, même si les fonctions se rejoignent. Mais la manière d'aborder est différente. Et certains exercices ne sont pas du tout recommandés aux enfants, parce qu'on va peut-être trop faire travailler leur système endocrinien. Et il ne faut pas qu'il y ait une maturation sexuelle trop rapide. Donc, il faut être prudent, parce qu'aujourd'hui, on voit beaucoup de trucs pour les enfants, mais si on n'est pas formé, il y a quand même un certain nombre de choses à savoir pour éviter les dommages avec les enfants.
0: Ça peut dérégler si enfants font des postures de yoga pas adaptées?
1: Oui, surtout s'ils les tiennent. Ouais, oui. Ça peut engendrer des dysfonctionnements endocriniens. Parce qu'en fait, le yoga, le système endocrinien, c'est l'interface de notre système émotionnel. Et donc, le yoga travaille énormément sur l'endocrinien de façon à ce que, émotionnellement, on soit plus stable, on devienne plus stable. Ou en tout cas, qu'on accepte, quand c'est pas stable, que c'est pas stable, mais qu'on puisse aussi le reconnaître.
0: J'en ai perdu mon autre question. Est-ce que les cours ont déjà repris?
1: Les cours reprennent la semaine prochaine.
0: Ah.
1: Mais on peut s'inscrire, chez moi, on peut s'inscrire toute l'année. Il n'y a pas de niveau. Parce qu'en fait, chaque personne qui arrive au yoga arrive avec ce qu'il a déjà vécu. Et pour certaines personnes, en deux séances, ils vont rentrer complètement dans la pratique. Il y a des gens pour qui ça va demander un peu plus de temps. Donc c'est, on peut pas savoir à l'avance ce qui va se passer avec chacune des personnes, en fait.
2: D'accord.
1: Et puis de toute façon, le yoga que je pratique, c'est un yoga qui s'adapte aux personnes. C'est-à-dire que si quelqu'un ne peut pas réaliser certains exercices, que ce soit des exercices physiques ou respiratoires ou méditatifs, on va proposer des alternatives. Donc le professeur, il est là pour guider et aussi pour voir si... Pour la personne, ça ne présente pas quelque chose qui est difficile et de pouvoir l'amener dans ce qu'il peut faire avec joie, en fait. C'est ça. C'est avoir de la joie et du plaisir.
0: À faire.
1: Ouais, à faire.
0: Donc, ce sont des cours de groupe, mais il y a un attachement aux capacités individuelles.
1: C'est ça, tout à fait. Tout à fait. On peut voir, par exemple, si quelqu'un ne peut pas se mettre à genoux parce que ses genoux sont dysfonctionnel, mais on va travailler quand même les genoux, mais un peu différemment pour que progressivement la personne retrouve, par exemple, la mobilité de ses genoux. Ça arrive très très souvent. C'est très gratifiant de voir les gens qui, dans leur corps, se débarrassent de certaines tensions. Alors, ça veut pas dire qu'on va se débarrasser forcément de toutes les tensions, mais on voit vraiment des très très grandes évolutions. Oui, oui, parce que ça se fait en douceur et avec beaucoup de plaisir, donc et à l'écoute de ce qui se passe intérieurement.
3: Est-ce qu'on peut dire juste les horaires et les...
1: Alors, pour terminer, oui. Moi, j'enseigne principalement dans mon centre, hein, qui est à Conangle. Et là, on a un cours le lundi soir de 18h30 à 20h. Il y a un cours le mardi matin de 9h30 à 11h et le jeudi soir de 18h à 19h30. Et après ce cours du jeudi soir, il y a une séance de méditation. Donc les gens sont invités, ils peuvent rejoindre après le cours parce qu'il y a un petit laps de temps, ou alors ils peuvent faire aussi par visioconférence. Et j'ai un cours de visio le mardi soir aussi, parce que j'ai des élèves qui viennent l'été en retraite ou qui viennent aux ateliers le dimanche et qui désirent aussi pratiquer, mais qui sont plus loin. Et de ce fait, ça forme une communauté. En fait, je pensais pas que Zoom et la visio, après le Covid, on a fait ça, hein, pendant le Covid, et ça a amené une nouvelle perspective. Mais en même temps, c'est intéressant parce que... finalement, les gens individuellement chez eux font groupe à travers l'écran. C'est très intéressant de voir ça. Voilà. Et pour terminer, j'ai aussi des ateliers. Les ateliers ont une fonction un peu différente parce qu'elles permettent d'aborder des points que, de manière plus précis et plus profond. Que quelquefois dans les cours, on est quand même lié à un temps, une heure et demie. Donc on a une relaxation, on a du travail postural, respiratoire, méditatif. Toujours sur une intention, sur une idée qui va générer une forme d'énergie. Et puis pour les ateliers, on va travailler plus particulièrement, par exemple en ce moment, des formes archétypales. Ça peut être notre... la parole, par exemple, la parole salvatrice, qu'est-ce que c'est la parole? Ou qu'est-ce que c'est de se transformer? Quelle est l'énergie de la puissance? Ou l'énergie des éléments? Voilà. Alors, on va travailler quelque chose de plus particulier. Et chaque personne va pouvoir recevoir aussi les cours après et pratiquer chez eux. Ça leur donne aussi de l'autonomie parce que l'important, c'est évidemment... progressivement d'être autonome dans notre pratique.
0: Et alors, vous avez un site justement où on peut voir tous ces ateliers, suivre un peu vos actualités.
1: Oui, j'ai un site qui s'appelle yogafleurdelotus.com, mais c'est pas uniquement un site qui propose des cours, c'est un site informatif. Donc il y a énormément de choses sur mon site. Il y a de la vidéo, il y a des séances de yoga par fiche, il y a des respirations, il y a des méditations, il y a de l'Ayurveda, Il y a des recettes de cuisine en lien avec l'Ayurveda. Enfin, tout ce qui est en lien avec le yoga. Et pour que les gens puissent s'approprier la pratique et avoir des informations sur le yoga. Voilà. Donc, c'est dans ce but-là.
0: Super, merci.
3: Merci, merci beaucoup, Nadège.
1: Merci.
3: De Lotus.
0: Merci.
3: Et il pleut en ce moment à la chaise de Dieu, il y a seulement le temps de se derrière nous.

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0: Tu vas prendre bien le temps. Ok, tu vas te présenter au centre avec ton bébé. Voilà. Une fois qu'elle est au centre, Noé, tu arrives avec Joe, le vieux, la canne, le drap. Voilà. Hop. Là, c'est le bébé. Tout ça, ça prend plus de temps. Hop.
1: Et Oula, là, je vais aller voir.

0: La question c'est, et si tu devais me raconter ta chanson? Une chanson que t'écoutes souvent, une chanson que tu chantes souvent, qui te revient en tête, ou une chanson que tu vas chercher, que tu vas écouter pour une raison qui t'est propre, et toi, c'est quoi ta chanson?
1: Je pense que je vais choisir une chanson que j'écoutais énormément quand j'étais petite. J'avais un petit tourne-disque rouge, je la mettais, mais je la mettais, je la mettais, je la mettais, je dansais sur le lit, j'adorais cette chanson. En fait, il y en avait deux. Donc là aussi, c'est un peu compliqué parce que j'ai l'impression que si j'en choisis plus une que l'autre, je trahis l'autre. Mais

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0: Le jour se lève et j'ai très mal dormi. Les images se bousculent dans ma tête, mais je m'en fous. Heureusement, j'ai compris.
1: Voilà, j'adore. J'écoutais ça en boucle. Et puis ce qui est drôle, c'est qu'un jour, je me suis dit, tiens, je vais écouter la phase B. Alors, je mets la chanson de la phase B, parce que le titre, il était très étrange pour moi. C'était « Belle jambe, mais alors, quelle tête ». Et la chanson, c'était tout le temps ça, quoi. « Belle jambe, mais alors, quelle tête ». Du coup, je m'imaginais, quand on est petit, c'est pas évident, quoi. Quelqu'un de une tête trop space avec des super belles jambes, mais bon, elle m'a jamais bien parlé. Mais c'est vrai que parfois, je la mettais, je sais pas pourquoi.
2: Alors, spécialement, mais alors spécialement pour toi, comme t'as pas trop réussi à te décider, je vais mettre ton deuxième choix. Mais rien que pour toi.

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0: 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Ce soir, autour de la table, on a DJ Oublié d'acheter d'un câble.
1: C'est moi.
0: DJ Ponge.
2: Salut.
0: DJ Oublié les clés de ma pote dans son appart, désolé.
1: Pardon.
0: Et moi-même, DJ pas ma prime Rénov. On a une grande nouveauté cette semaine, on a un jingle.
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0: Et tout est dit dans le jingle, sauf l'adresse mail pour des recommandations ou des commentaires ou des propositions. Panette Rap, PASNETRAP, @proton.me. Et on attaque avec du gros classique.

Et salut, salut. Eh ben, on vient d'écouter Gangtar Full Clip. Et ben, on va rester dans des petits classiques, petits précurseurs de ce monde merveilleux du pop, fait en 1982. Grandmaster Flash and the Furious Five, The Message.

0: Ok, bah on va rester sur du classique, mais en revenant un petit peu en France. Ça, c'est une chanson de Ayam qui a été faite pour un film qui s'appelait « Ma cité va craquer ». Et le titre s'appelle « C'est donc ça, nos vies ».
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Et si vous écoutez l'émission en direct, vous l'écouterez le mercredi 8 juillet. Le lendemain, on saura si c'est Marine ou Jordan qui sera le candidat ou candidate à l'élection présidentielle. Ça m'a fait penser à un morceau.

que ça s'arrête. Donc j'espère

crève, Marine. Oh, ceci est un message subliminal. Du coup, on vient d'écouter Diams, Marine. Youpi. Et du coup, on part en Autriche et on écoutait, et je ne sais pas dire en autrichien les nombres, alors Kérosine 95 en français, donc une personne qui rappe et qui va nous chanter Trans Agenda Dynastie.

0: Ok, bah du coup, de l'Autriche, on va sauter en Espagne, plus particulièrement à Madrid, avec un groupe de 4 copines qui s'appelle Ira. Et le morceau s'appelle Mentalo Patriarcal, qui veut dire, en gros, tu peux le garder ton patriarcat.
1: Ouais.

Ok. Du coup, après l'Espagne, on va aller voir leur petit voisin de l'autre côté de la Méditerranée, à savoir l'Italie, avec une rappeuse qui s'appelle Lina Simons. Et la chanson s'appelle In the Block. Mais avant ça, je voulais vous rappeler que nous, on a une petite adresse mail qui s'appelle panetrap@proton.me. Du coup, si vous voulez nous faire écouter des trucs, nous donner vos petites mixtapes que vous faites toutes seules et toutes seules, qu'on pourrait éventuellement passer, ou juste nous dire que c'est nul ce qu'on fait, ou que c'est super, ou machin, ou peu importe, eh ben, vous pouvez nous envoyer des petits mails et puis on vous répondra.

0: et on n'avait pas encore écouté Lies. Le titre s'appelle Rêve ou réalité, lundi.
1: La matrice est universelle. Elle est omniprésente. Elle est avec nous ici, en ce moment même. Tu la vois chaque fois que tu regardes par la fenêtre ou lorsque tu allumes la télévision. Tu ressens sa présence quand tu pars au travail, quand tu vas à l'église ou quand tu paies tes factures. Elle est le monde qu'on superpose à ton regard pour t'empêcher de voir la vérité.

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0: Et du coup, ben maintenant, un rappeur sarthe que j'adore, qui s'appelle Fouta. Le titre de la chanson et de l'album, c'est Colané et Colteri. Et petite dédicace à toi, Mauro. J'espère que ça se passe bien dans tes montagnes.
1: Yeah. Hey.

Et de Sardaigne, on va prendre le bateau plus au sud, traverse, on arrive plus ou moins en Algérie, Tunisie par là, hop là, on a un petit désert, on le traverse encore, et on arrive au Burkina Faso, avec un rappeur qui s'appelle Joël Soldat. Le morceau s'appelle Burkina, sur l'album Burkina aussi, sorti en 2012.

On revient en France du côté du sud-ouest, Toulouse plus précisément, entre autres, avec la Cercleuse en featuring avec Tina et Green, Écho du Cercle.

Ben maintenant, un morceau de Rossé, ben, dédicace du même titre aux nomades de l'intérieur. Et elles se reconnaîtront.

0: quel beau coup de cymbale.
1: De Antoine Paganotti, pardon.
0: C'était pas Rosset ?
1: Le coup de cymbale.
0: Ah, pardon.
1: J'ai oublié de dire pardon.
0: Ok, du coup, coup de cymbale de Antoine Pavarotti. Et on va enchaîner vers le Paris 18e, qui est une super école de rap quand même. On peut commencer avec la Secret Connection, qui était un super collectif. Et du coup, les petits condescendus, qui sont plus si petits maintenant. Là, je vais vous passer Hugo TSR, une chanson qu'ils appellent Les Vieux de mon âge. Que, bah, en gros, ça dit qu'il n'y a pas besoin d'être trop âgé pour être un vieux con.
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1: 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Alors, pas parce que j'ai la prétention d'être un type exceptionnel, mais parce que j'ai une liberté telle que les gens la revendiquent, cette liberté. C'est-à-dire, ils voudraient être aussi libres que moi. 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
1: Et bah du coup maintenant moi je vais passer une rappeuse allemande des Kurdes qui s'appelle Ebo sur un morceau qui s'appelle Araba. Voilà, j'adore. 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

0: Eh bien, c'est fini alors. Merci, DJ. J'ai oublié les clés de ma pote dans sa maison. Désolé. En tout cas, on va continuer un peu la route après l'Allemagne. Et c'était où, l'Allemagne et Turquie ? Kurde. Parfait.
1: Kurde.
0: Kurde, pardon. Eh bien, du coup, on va aller dans un autre pic. Non, ils n'ont pas de Kurde, en fait. Bon, en tout cas, c'est en Iran avec Hamid Sefat. La chanson, elle s'appelle Fake.

0: Vous êtes toujours sur Planète Rap.
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0: Guerre à la guerre, après l'Iran, on passe au Liban. On écoute Lil Shad, Rod.

0: Voilà.
1: Et ben alors, dans le hip-hop, il y a une petite discipline aussi qui est assez impressionnante, c'est le beatbox. Et du coup, là, on va écouter Razel avec Erika Badu, des Southern Girls.

Ok, alors après le beatbox, on va faire un petit tour aux États-Unis avec une rappeuse qui s'appelle Lady Lags et la chanson s'appelle Rosa Parks.

Et on va rester aux États-Unis avec Princess Nokia qui sort des albums depuis au moins 15 ans. Mais ça, c'est un tube récent, Blue Velvet.

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0: Du coup, Nanou, tu voulais dire qui c'était ? Le titre du morceau, je crois.
1: Oui, ça peut. Poetry, how does it feel, j'avais oublié de le dire. Voilà.
0: Eh ben, on va revenir en France parce que je vous avais promis qu'il n'y aurait jamais une émission sans un petit caset. Du coup, c'est dans nos histoires.

Et voilà, on voulait vous rappeler que le 26 juillet, à la soupe populaire de 18h à 22h, il y aura une soirée de soutien à la Palestine avec Aslish, avec René Binamé, avec DJ.

0: rectification, c'est à partir de 16h.
1: À partir de 16h, pas 18h.
2: Et on vous fait des bisous.
3: Bisous.
1: Bisous, bisous.
4: Merci le câble.
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0: Mesdames et messieurs, Stanislas Carbon.
1: J'aimais énormément mon grand-père. C'était quelqu'un de passionnant. Il connaissait par cœur l'histoire d'Arménie. Je le surnommais Atabaï. Je porte sur moi le livre qu'il a écrit, un livre sur ma famille qui raconte l'histoire des grandes familles arméniennes.

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0: Bon, on peut plus rien dire et puis on peut plus rien faire, alors vas-y, comme ça qu'on habite dans la nouvelle matrice.
1: On peut dire bonjour à sa maman, parce que moi, en vrai, en fait, je respecte
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3: Moi, je veux bien parler de féminisme.

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0: c'est vrai, il y a des fois... 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

0: travailleurs mauriciens, victimes d'une publicité qui, en île Maurice, disait qu'il y a beaucoup de travail en France. On est venu en France. Au lieu de trouver ce travail, c'est plutôt des flics qu'on a trouvé.
1: Eso no vale la pena.

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